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0: 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On va rejeter le vil dans le coin. Parce que c'est eux-mêmes qui vivent dans nous. 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
0: 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Musique la belle, moi maintenant bien, hein? On a une émission conseil pour foyer chaque dimanche, 8h-9h. Hein? Attention! Madame Mario dans ses noms! Dans quel studio on mixe la musique ça? Est-ce qu'il y a un studio pour? Est-ce qu'il y a un propre studio?
1: Moi, ça va dire, moi, je record une passoire globale.
0: Pétionville.
1: Oui, à Pétionville. Et
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0: 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Bon bagaille, il mixe bien. 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
1: 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Moi, j'ai premier, qui c'est 46, 40, 95.
0: 40.
1: Après, répéter ça encore. 46, 40, 95, 37.
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1: Deuxièmement,
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0: Non.
1: 41, 98, 27, 65.
0: C'est...
1: Et puis, on contacte ce deux numéros
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0: Allez, vous frère, mais la prochaine, bon dia à vous, frère, good job.
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0: 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Et ma première fois, nous. 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Les maps font ça, ma brûlot, d'accord? 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
1: En forme.
0: Jenny depuis à Port-au-Prince à Pétionville. Très belle musique. 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En tant que musique là, net, n'a pas venu pour nous capables de continuer avec l'émission Conseil à Pouvoyer. Allez, nous sommes encore pas mis là. Vous écoutez l'émission Conseil à pour frère chaque dimanche à 8h du avec votre ami, votre frère ici au micro de la maison, le pasteur Olé Jeune.

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1: 8 horas, 40 minutos.
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1: 8 horas, 50 minutos.
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1: 9 horas, 30 minutos.
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1: Las 19 horas, 40 minutos.
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1: 9 horas, 50 minutos.

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